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2: Attention, mesdames, mesdemoiselles et messieurs, actuellement nous répondons à ce morceau d'ambiance là que tout le monde connaît là. Préparez-vous parce que il caille pas dit.

Eh oui. Qu'est-ce qui arrive arriver aujourd'hui là? Eh ben mi musique pas fini, musique derrière pas commencer. Et attention, nous caillou démarrer sans vle dans autre chanter. Tu guitare.